0: Allez, 6h quasiment 32, l'heure de retrouver Marc Voinchet pour la revue de presse.
1: Absolument, Florence, envie de prendre la route ce matin et de voir du paysage, du ciel, de la mer, de la campagne.
2: Ah oui.
1: Il faut dire que la sublime photo du courrier Picard en page 7, dans la page « À vous de voir », invite puissamment à la rêverie. On y voit un spectacle insolite dans le ciel de Chantilly. Des nuages forment un rectangle presque parfait, comme une immense fenêtre ouverte sur l'infini du ciel, comme un grand écran de cinémascope sur un grand dehors qui sait une invitation au voyage. Cette photo, elle ne déparerait sans doute pas dans le numéro d'octobre de Beaux-Arts Magazine qui retrace l'histoire de l'art du paysage, un genre artistique longtemps considéré comme mineur avant qu'il ne vive son heure de gloire au XIXe siècle et connaisse des réinventions contemporaines avec les artistes d'aujourd'hui fascinés par cet espace où l'espace s'écrit, des enjeux écologiques à la violence des conflits.
2: Et c'est ça qu'on voit dans votre balade, toutes sortes de paysages dans les journaux du jour, Marc.
1: Mais oui, Florence, violence et enjeux écologiques, l'histoire avec un grand H sont dans nos paysages partout et parcourent la presse. Et comme dans l'explosion du Vésuve de Pierre-Henri de Valenciennes dans le Beaux-Arts de ce mois-ci, une photo de gros nuages de fumée rouge et noire masquant les montagnes des Corbières barre la une de l'Indépendant de Perpignan ce matin, tandis que l'édition de Narbonne titre sur l'incendie qui s'est déclaré à hauteur de Salaise-d'Aude, 200 pompiers mobilisés, 4 canadiens. L'autoroute a été coupée, à environ 10 hectares ont brûlé. Le feu, attisé par la chaleur et le vent, a gagné la végétation environnante. Le quotidien résume la scène en une formule. Panique sur l'A9. Mais voilà que juste en dessous de cet article, le journal présente le travail de Justine Bonnery, journaliste agricole, partie pendant 3 mois à travers l'Occitanie, photographier celles et ceux qui travaillent la terre. Son exposition à l'espace culturel des Essarts à Bram réunit éleveurs, viticulteurs, maraîchers. Elle explique vouloir montrer tout l'éclectisme de l'agriculture et de l'élevage de la région et proposer au grand public un travail habituellement destiné aux médias spécialisés. On la recommandera au rédac-chef de Beaux-Arts.
2: Et changement de cap, Marc, vous nous emmenez dans le Cotentin.
1: Comment lutter, c'est pas une blague, comment lutter contre l'herbe de la pampa? En voilà une question. Mmh. Eh ben, elle a l'air drôle, elle n'est pas du tout dans le Cotentin. C'est la une de la presse de la Manche. On y apprend que cette plante originaire d'Amérique du Sud, qui fut très convoitée comme plante d'agrément, qu'on a vu partout dans les jardins dans les années 70-80, est désormais considérée comme une espèce envahissante, très, trop envahissante. À Cherbourg, 70 jardiniers municipaux ont été mobilisés pour couper les plumeaux, ralentir sa progression. Benjamin Le Gigant, responsable des espaces verts, explique, pour s'en débarrasser, il faut les arracher. Les petites touffes peuvent être enlevées à la main, mais quand elles mesurent plusieurs mètres de haut, un tractopelle est nécessaire. Direction la Corse à présent, où les fleurs, elles, laissent la place au manque d'eau. Corse Matin titre la fronde agricole. Les syndicats agricoles ont refusé l'aide de 1,3 million d'euros proposée par l'État après la sécheresse. Ils en réclament 8,4 et appellent à manifester jeudi à Bastia et à Ajaccio. Cependant, en Corse, la situation inquiète les producteurs de clémentine. Jean-Paul Mancel, président de l'Association pour la promotion et la défense de la clémentine de Corse, fait part de son inquiétude. Nous sommes au bord de la rupture. Les réserves en eau sont très basses et le stress hydrique pourrait compromettre la récolte du jamais vu.
2: Pas les clémentines.
1: Les paysages qui souffrent. Hein.
2: La grande frite en avant.
1: C'est un grand reportage dans Libération qui raconte deux histoires de McDonald's en milieu rural. À Saint-Geniès-de-Malgoire, dans le Gard, 3000 habitants. L'enseigne a ouvert en mars 2025. Jusque-là, il fallait rouler au moins 20 minutes pour trouver un McDo. Le reportage d'Amandine Cayol et d'Ado et David Richard raconte une implantation qui suscite des réactions contrastées, mais aussi des habitants heureux de trouver là, après tout, un nouveau lieu de restauration et de rencontre. Mais au Rouret, cette fois dans les Alpes-Maritimes, 4500 habitants. Ça n'est pas du tout la même musique et le projet de McDonald's à proximité du collège est difficile à avaler et provoque l'opposition de parents d'élèves, de professeurs et de riverains. Une enseignante résume, McDo dit qu'ils font des salades, mais on sait bien que les enfants ne font pas manger les salades. Mmh.

0: iront prendre des glaces en sortant. Le maire est lui aussi opposé au projet. La restauration rapide ne fait rêver personne, dit-il. Nous avons donc notre plan d'urbanisme pour décider de l'aménagement du territoire et retrouver une souveraineté et ne pas rester soumis à ces zones économiques.
1: Et pour terminer le voyage, il faut pousser la carte, élargir le GPS beaucoup, beaucoup plus loin, Marc.
0: Ben oui, jusqu'à des paysages dans la symbolique et des hommes, est immense, hein, des paysages et des hommes. Saint-Pierre et Miquelon, à 13 heures d'avion d'ici. Florence, Le Monde et Le Figaro reviennent sur la visite d'Emmanuel Macron et du Premier ministre canadien McCarney dans cet archipel français d'Amérique du Nord, trop peu connu encore. Et Florence Viron dans Le Figaro écrit que le symbole a marqué les habitants de Saint-Pierre et Miquelon avec la première visite d'un Premier ministre canadien dans ce confetti de 250 km² situé aux portes de l'Amérique du Nord à quelques encablures d'Halifax. L'occasion d'un rappel historique, mythique, sans doute trop méconnu, ô combien important à l'heure où le De Gaulle est sorti en plusieurs épisodes au cinéma, le Premier ministre canadien, McCarney, a évoqué une histoire gravée dans la mémoire, celle des forces françaises libres du général De Gaulle, parti de Halifax pour rallier Saint-Pierre-et-Miquelon et le libérer des mains de Vichy. Nous étions en 1941.

0: Olha aí, gente, já estamos outra vez de volta. Outra vez não, o primeiro, né? É o primeiro? Ah, tá, é o primeiro apoio cultural de hoje. Ah, tá bom então, tá certinho. É. Olha, gente, a gente foi pego de surpresa aqui com a notícia, né? Até então desagradável, né? Mas não tem nada de informação ainda, né, gente? A gente espera que esteja tudo bem, né? A gente espera que esteja tudo bem mesmo. É sobre a queda de um helicóptero, né? Onde estava o cantor Rick, da dupla Rick Renner, né? Que aconteceu ontem em Santa Catarina, né? Segundo informação, eles estavam em um período de chuva, né? Tem chuva, né, por essa região, né? O tempo estava muito complicado, né, para voo, né? Eu não sei se antes deles levantar voo, né? Pode ser também que eles levantou o voo, o tempo não estava. De uma hora o tempo mudou, de uma hora para outra, né? E foram pego de surpresa. Pode ser que seja isso. Mas o que se sabe é que, infelizmente, o helicóptero caiu. Né? Ou tomara que ele fez um pouso de emergência, né? Tava o Rick, né? E mais o empresário e outros tripulantes lá, né? Os comentários que se falam só sobre esse acontecimento, nesse fato aí. Né, que pegou todo mundo de surpresa, né, gente? Mas a gente vai pedir a Deus, né, ficar aqui na torcida, que estejam bem todos eles, né? Não só além do Rick e todos os demais, né? Que todos têm família. E a família tá assustada, né? E diz que agora de manhã, a partir de 6 horas, que agora, né, eles vão retomar de novo as buscas lá na espera. Porque ontem eles disse que localizaram o helicóptero, né? Ou o local, não sei. E aí, como estava muito, muito chuvoso, mesmo muito vento, né? Não deu para eles descerem lá, né? E que ia fazer isso hoje, né? A partir de 6 horas, agora, de manhã, né? Tomara que tenha notícias boas, né? Tomara. A gente fica aqui na torcida, na expectativa e pedindo a Deus, né, que tenha notícia boa. E a gente está aqui de olho, que qualquer informação aqui, a gente espera que seja informação boa, seja notícia boa. Fala aqui na rádio, viu, gente? Já estamos aqui atenados, já estamos de olho nas páginas aqui, né? Daqui a pouco deve atualizar. E a gente espera daqui até 8 horas dar notícia, que seja notícias boas aí, né? O negócio político. Política já está enchendo o saco já, né? Política já está um negócio triste, né? É mentira para todo lado, fake news, montagem de coisa. Estava assistindo um vídeo aqui, é pouco mais cedo aqui. Pegaram uma montagem de 2022, foi um negócio assim, né? E aí fizeram essa montagem aí, tá um negócio, né, nojento, né? Nojento mesmo, esse negócio de fake news, não tem jeito. Os caras falam, ah, é proibido fazer isso, proibido não sei o quê. Muita fake news, muita enganação, a política esse ano tá muito...
1: Quelle impression ce séjour présidentiel laisse-t-il auprès de la population? Que retient-elle des engagements du président de la République? Et quelles attentes restent encore sur la table? Voici ces quelques réactions recueillies au micro de Leïla Derouet et Émis Tervinou.
2: Je trouve que c'est entièrement positif. Il a eu beau temps, tout le temps, et il a fait très beau. Les propositions qui ont été faites pour l'archipel, c'est du sérieux. Parce que souvent on dit, ah oui, ce sont des paroles, et après, mais là, je crois que non. Je le trouve entièrement satisfait.
3: Ce que je retiens, c'est pour les ports, parce qu'ils en auront besoin. Donc, il y aura le port de Saint-Pierre avec les 19 millions et le port de Miquelon avec les 15 millions. Et puis, plus pour les pêcheurs, on espère que ça va se concrétiser, tout ça.
4: Une visite qui redonne de l'espoir à l'archipel, je dirais, parce que, bon, son mandat reste court maintenant, mais on ne sait jamais. Et je pense qu'il a aussi, je l'espère, donner de l'espoir pour notre jeunesse.
2: Il va se passer à Saint-Pierre au point de vue facial, je crois. Il y avait même des spécialistes qui étaient présents pour les futurs projets. Il a parlé du port, on avait besoin.
4: Il est quand même venu avec des chefs d'entreprise. Ce sont des technologies modernes, donc je pense pleines d'avenir. Je retiendrai ça, plus bien sûr les annonces faites pour la pêche, parce qu'on restera toujours un pays marin.
5: Je suis canadienne et française, double nationalité. Je suis fière et heureuse que mes deux représentants sont venus se rejoindre ici. La coopération entre les deux pays est une excellente chose. Et c'est bien pour les Français de se rappeler qu'il y a un archipel qui existe et des Français qui existent ici. Et c'est sympa pour les Canadiens de se rendre compte qu'on a plus qu'un seul voisin.
6: Pour une coopération régionale, un grand espoir, et je trouve que c'est une immense grande nouvelle, de savoir que l'Europe, le Canada, l'Europe et donc aussi Saint-Pierre, s'unissent, s'entendent pour construire ensemble de grandes choses. Alors tout ne se fera pas parce qu'on ne peut pas toujours tout faire, mais beaucoup de choses se feront et nous sommes amis, nous sommes partenaires depuis très longtemps.
3: J'espère justement qu'il y aura une bonne coopération régionale. Déjà, s'ils peuvent voir pour le plateau continental et tout ça, bon, bah, qu'il y ait un bon arrangement avec la France, ce serait une bonne chose. Et puis, bon, bah, pour les, justement, pour les pêcheurs, parce qu'ils ont des problèmes à Terre-Neuve et tout, si ça peut être, ça peut être arrangé de chaque côté, donc ça serait une bonne chose aussi pour eux. Donc, c'est tout bon.
4: Si les liens peuvent se renforcer et que la coopération régionale peut aussi s'améliorer, bah, ce sera tout bonus pour nous. Voilà.
2: La coopération avec le Canada, par expérience passée, je ne crois pas que ça va beaucoup s'améliorer, sincèrement. Quand on passe au Canada, on a quelquefois des problèmes, quoi.
1: Et voilà ce que l'on pouvait dire sur cette visite officielle d'Emmanuel Macron à Saint-Pierre et Miquelon. Le président de la République a quitté l'archipel ce lundi en milieu de journée, direction New York, où il participe à partir d'aujourd'hui à l'Assemblée générale des Nations Unies. Et en marge de cette réunion, Emmanuel Macron s'est entretenu hier soir avec son homologue américain Donald Trump. Un échange que le président français a qualifié de très constructif. Au menu des discussions entre les deux hommes, la situation au Moyen-Orient, les tensions en mer Rouge, mais aussi la guerre en Ukraine.
7: Et retour à présent à notre quotidien avec du sport. Les Harfans cherchent du renfort.
1: Oui, le club féminin de hockey sur glace lance une campagne de recrutement pour accueillir de nouvelles joueuses de 18 ans et plus. Une initiative qui intervient après plusieurs départs et blessures au sein de l'effectif. Une première séance d'essai est donc prévue ce dimanche, mais rendez-vous avant, dès ce mardi, pour les personnes intéressées, puisque l'Assemblée Générale du club se tiendra en fin d'après-midi à la mairie de Saint-Pierre. Une journée de détection. C'est une première cette année pour les Harfans qui misent sur ce nouveau mode de recrutement pour étoffer leur effectif. Les précisions d'Émilie Dagor, trésorière du club.
8: Des personnes peuvent avoir une certaine appréhension, déjà venir essayer, intégrer l'équipe, donc c'est un début. Et aussi pour la sécurité de l'équipe, car on demande un minimum de base de patinage, donc le patinage avant, le patinage arrière, ainsi que les croisés avant. Certaines exigences dans le patinage afin que tout le monde puisse être en sécurité sur la glace. Non, même pas besoin d'avoir du hockey mineur, hein, c'est juste quelqu'un qui a envie de venir s'essayer avec tout son dynamisme, son humeur, et voilà, et pour passer un bon moment avec nous.
9: Quels sont les profils recherchés, à qui ça s'adresse ces d'essai.
8: Alors, on recherche bien évidemment des joueuses, mais cette année, on cherche particulièrement des gardiennes, donc voire deux gardiennes. Donc, c'est un rôle, un poste plutôt très important hein, dans l'équipe. Donc, toute personne qui voudrait aussi essayer peut venir jouer justement sur ces séances d'essai.
9: Comment ça va se passer concrètement?
8: Les personnes disponibles, intéressées, peuvent déjà venir à notre rencontre. Et sinon, sur nos réseaux sociaux, il suffit de nous écrire un message. Les personnes qui ont un équipement peuvent venir avec. Et sinon, nous contacter pour voir quel équipement que les gens auront besoin pour venir à cette rencontre, qui sera encadrée par nos coachs et par les joueuses aussi expérimentées de l'association des Harfans. Donc oui, on va déjà aller sur des exercices de base, de patinage principalement, pour pouvoir nous aussi évaluer les compétences de chacune. Et ensuite, oui, il y aura des petits jeux, ça sera assez ludique. Et encore une fois, tout ça dans la bonne ambiance et avec beaucoup de fun.
1: Propos recueillis au micro d'Hachim Saïd. D'autres informations à vous transmettre. Deux autres séances de détection seront organisées en octobre prochain. Mais avant, rendez-vous ce mardi, je le rappelle, à 18h45 à la salle de délibération de la mairie de Saint-Pierre pour une assemblée générale du club. Assemblée ouverte à toutes et à tous.
7: Merci Sony, nous revenons à l'essentiel de cette actualité.
1: Et l'heure est au bilan. Au lendemain de la visite officielle, de la fin de la visite officielle d'Emmanuel Macron à Saint-Pierre et Miquelon, dans un entretien exclusif accordé À Saint-Pierre-et-Miquelon, la première, le président de la République a réaffirmé sa volonté d'écrire un nouveau chapitre pour l'archipel après ses rencontres avec les acteurs du territoire ainsi que la population. Le chef de l'État qui a reçu sur le territoire le premier ministre canadien Marc Carney pour une rencontre historique. Le chef de l'État qui souligne, je cite, « réinventer la relation avec le Canada ». Un entretien exclusif disponible sur toute notre plateforme numérique.
7: Il est 7h16. Sonia, nous vous retrouvons pour l'actualité des Outre-mer. Ce sera à 7h45. Et puis à 8h, nous reviendrons sur cette actualité locale. À tout à l'heure.
1: À tout à l'heure.
7: Et la suite va s'écrire avec notre ami, très drôle, vous le savez, hein, que l'on croise.
1: Le talentueux.
7: Oui, talentueux. Que l'on entend presque chaque jour, du lundi au jeudi, c'est Daniel Morin. Aujourd'hui, il nous parle de Dominique de Villepin, ce candidat presque proche du peuple, nous dit-il. Nous allons pouvoir écouter son analyse. Et puis, à 7h30, le journal de France Info reviendra avec l'essentiel de l'actualité nationale et internationale. Et bien sûr, nous pourrons poursuivre ensuite en musique.
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0: Voilà, on vous laisse danser sur la première avec Dalida à l'instant. Bienvenue, si vous venez de nous rejoindre, nous sommes le mardi 23 septembre.
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0: Merci d'écouter la première, il est 8h. Voici le flash local avec Corinne Tehiti Ayorana.
5: Mikey, Yorana, Yorana, à toutes et à tous. Une dent cassée après avoir été frappée vendredi par son encadrant, un homme recruté il y a un an en Polynésie portant le grade de caporal. Un jeune volontaire stagiaire du RSMA s'est retrouvé avec 2 jours d'ITT. Une plainte a été déposée, une enquête est en cours. La session budgétaire reprend jeudi à l'Assemblée de la Polynésie au programme 3 résolutions, dont celle portée par le TAVNI, le Tapurahuir Atirai Afanoutia, sur l'autodétermination. Les élus étudieront aussi une résolution sur la prise en charge par l'État de l'intégralité des dépenses supportées par les victimes du nucléaire. Et enfin, une troisième résolution appelée l'État à ne plus détruire de stupéfiants dans l'océan Pacifique et à trouver d'autres méthodes alternatives pour détruire les cargaisons de stupéfiants saisis en mer. Air Moana poursuit la modernisation de sa flotte. La compagnie aérienne a accueilli hier son tout nouvel ATR-72 baptisé Puenui. Il a effectué 57 heures de vol depuis Toulouse. Cet appareil neuf vient ainsi remplacer le premier avion loué par la compagnie. Né il y a 3 ans, Air Moana lance par ailleurs une opération d'ouverture de capital qui permettra aux Polynésiens de participer à son développement. Et puis la foire agricole de Outoumoro ouvre ses portes jeudi de 8h à 18h. Durant 11 jours, vous pourrez découvrir toute la richesse du monde agricole polynésien à travers des expositions, des concours, des démonstrations, des ateliers, des dégustations, des animations culturelles et des rencontres avec les professionnels du secteur. Et enfin, le FIFO, le Festival international du film documentaire océanien, lance son appel à films pour sa 24e édition, prévue du 5 au 14 février. Réalisateurs et producteurs ont donc jusqu'au 1er octobre pour soumettre leurs œuvres gratuitement sur fifotahiti.com. C'est la fin de ce flash. Merci de l'avoir suivi. Retour de l'info locale. Tout à l'heure, 11h30, Vito Tapo, Cybèle Pichard à partir de midi. Quant à nous, on se retrouve demain, 6h. Belle journée.
0: Arrourou, Mikey. Orange, une orange à vous proposer pour ce matin.
5: Ah, ça suffit pas.
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5: Te paia.
0: Ha paia no paia.
5: E no rei te papere.
0: Voilà.
5: Voilà. Bonne journée.
0: Bonne journée. À demain. Comme Corinne disait, prochain rendez-vous 11h30 et à midi en télévision et en radio. Dans quelques instants, la Libre Antenne. 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

Merci de nous rejoindre sur Wallis et Futuna la première. Il est temps pour nous de retrouver nos prévisions météorologiques pour ce matin. Sur la situation générale, un axe de convergence intéresse l'archipel. Il s'accompagne d'averses parfois fortes, voire orageuses sur Futuna et d'analyser assez fort. Les prévisions pour cette matinée, le soleil est souvent masqué par de bonnes averses qui circulent sur l'ensemble de l'archipel. Elles peuvent être localement plus fortes sur Futuna. Vent de sud-est sur Futuna qui se maintient de 35 à 45 km/h, des rafales qui peuvent atteindre les 50 et 55. Sur Wallis, il s'établit autour de 30 km/h et vent de secteur est. Avec une houle de secteur sud-est, la mer est agitée pour ce matin. Les prévisions pour cet après-midi, le temps restera pluvieux. Le vent mollira sur Futuna et soufflera de secteur sud-est de 30 à 40 km/h. Sur Wallis, d'est-nord-est de 20 km/h. La houle restera de sud-est et la mer sera agitée pour l'après-midi. Les températures enregistrées ce matin, 20 degrés pour la minimale et 24 degrés pour la maximale. Nous terminons avec les horaires des marées pour ce mercredi 23 septembre. Alors, la mer est actuellement haute depuis 3h15. Elle sera basse à 9h30, de nouveau haute à 15h40 et puis enfin de nouveau basse à 21h45. Voilà tout en ce qui concerne votre bulletin météorologique de ce matin et prochain rappel à partir de 8h. 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

Voilà, on poursuit cette fois-ci avec Sinsekai en attendant nos avis et communiqués à partir de 6h20. Spéciale dédicace à toutes ces mamans, ces doigts de fée très tôt le matin qui préparent la journée.

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1: 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Tetei en union à tantôt, un autre appel au standard de la première, ça se passe au 40-86-16-00. Yaorana, bonjour.
2: Yaorana, les beaux garçons de Radio Première et les jolies filles. Ça va?
1: Ça va, et oui.
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3: Hei orana.
1: Ia orana. Oui, qu'est-ce que tu voudrais?
3: Te uwhi noa.
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1: et ensuite c'est bon on l'a Andre Hart maro i Anna, te tei aninu anu trapeli aura na, bonjour.
4: Maiki.
1: Hey, aura na.
4: Aura na.
1: Hey.
4: Ah oui, Maiki, je voulais parler aussi un peu aussi sur le fret à Titi.
1: Oui, qu'est-ce qui se passe?
4: Tu sais que, par exemple, si tu veux, par exemple, que tes colis ça arrive, ben c'est la première fois que j'entendais que tu payes un supplément.
1: Ah ben oui, c'est
4: comme... Parce que je dis, ben, c'est nouveau ça. Parce que quelquefois, ça m'arrive de souvent d'amener des colis pour mon frère. Mm. Après, j'ai dit, à quelle heure l'avion arrive? Après, il me dit, pourquoi tu veux que ça arrive plus tôt? J'ai dit, ben oui, à quelle heure? Il me dit, mais il faut dire que tu payes un supplément. J'ai dit, ah bon? Mais il est retourné, il est matin. C'était juste pour ça que je voulais aussi un peu parler de ça. Ok,
1: ya mate. Nana.
4: Nana.
1: Marilu Nyunyur, amaite. Hey, Aninyu, ya orana, bonjour.
5: Hey, orana Mikey.
1: Hey, orana.
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Ça fait du mal pour ce jeune Kassama. Maman, va Toto, elle te rabia, va Europe. Il se croit quoi? Intéressant, notre capitaine ou caporal. Voilà. Famille, bisous et toi aussi, Mikey, je t'en

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0: Apai.
1: Apai. E te a nini la tatua notra pelle, Yaurana, bonjour.
0: Oui, Rana, bonjour.
1: Tu vas bien, Mama Hi?
0: Hello, Mikey, Mickey.
1: I'm very nice.
0: Ah, nice. Hey, juste une question. Tu aimes bien aller à Las Vegas. Est-ce que par hasard, tu n'aurais pas rencontré une certaine Sylvie?
1: J'ai rencontré personne.
0: Ah, t'as rencontré. Non, parce que c'est ma nièce qui vit à Las Vegas, c'est ça que je dis ça. Et comme elle aime bien faire la fête, alors tu vois, elle aime bien aller à la rencontre des Polynésiens. Elle est installée là-bas, hein, elle a quelque chose là-bas. Ouais. Voilà, c'est ça, juste pour ça. Qu'est-ce que je voulais dire? J'aimerais bien remercier le monsieur de Papara et la dame qui a suivi derrière. Et il y a Marururu Taurupurupuru. Et Marururu, autre papa, et il y a, comment elle s'appelle, Sabrina, qui a parlé ce matin en tant qu'invité. Tu sais, des mots bien réfléchis et intelligents. Et pour autre papa et papa, Faro, il y a Oetmit, Hamatar Ameteromitim, Ham, t'es pro noiravo, t'es verre, t'es marmar, marmar, t'es tato. 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Je ne vais jamais oublier, j'ai fait de la politique communale. La Polynésie, les Polynésiens, on sait, ils ne veulent pas payer l'eau. Et ça fait un trou, bien sûr, dans le budget communal. Avant, on faisait venir de l'eau avec les bambous. Il n'y en était pas beaucoup, on n'avait pas de voisins. Aujourd'hui, vous rirez, vous êtes à terre, vous êtes nous. Alors, qu'est-ce qu'il faut faire? Il faut aller creuser, il faut mettre des tuyaux, il faut des travailleurs, il faut l'électricité, il faut tout ça. Mais il faut payer. Mais quand on dit à nos Polynésiens, ne gaspillez pas l'eau, il y en a d'autres terres noires de popée. Nous disons, il y a été nayé. Il faut être tout compteur. Et nous, les Polynésiens, on n'est pas habitués. Mais à un moment donné, tu es obligé de mettre le compteur, non pas pour pénaliser les gens, c'est pour faire comprendre qu'il ne faut pas gaspiller l'eau. Alors, Harry est à tout le monde, enfin, pour qui m'a travaillé dans la taille de l'Afrique, pour me dire, nous rira, Marou, mon tes maman, Marou, tes papa, pour me dire, tout le tatouya, et tout le tatouya, même au tatou, et tout le monde, a été minahé, ta maman, et tira, et pronoté, et tout le monde, et tatou, Harry, tu n'es. 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Bisous, bisous, belle journée à tout le monde, à tous ceux qui écoutent Première, Radio Première, bisous, nana.
1: Nana, Marirou, maite, n'y a pas de maite, n'y a pas de maite, n'y a pas

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0: Iorana.
1: Atiuru maiki.
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1: Ai, maita iroa. Ia rua kauta. Aita, c'est juste un petit truc pour ce qui s'est passé là au RSMA. Hein? Ouais, bon, j'ai vécu au SMA. J'ai vécu quand j'étais dans l'armée en ce temps-là, hein, en 91-92. En 91-92, il y avait un compagnie de chez nous. Il y avait un compagnie de chez nous. Bon, nous, on était plan maritime. Et l'autre était au RIMAP. Alors, du coup, comme le caporal-chef, il a saqué les trois gars.
0: Mm-hmm.
1: Il a saqué les trois gars, comme on dit, pour pomper celui qui ramasse, il va taper tout ça.
0: Mm-hmm.
1: Ben, quand ils ont fait ça, les trois gars ben, à l'hôpital, quand les gars ils ont envoyé les trois gars à l'hôpital, ben, toute la compagnie s'est retrouvée dehors pour les taparahis.
0: Ah.
1: Ouais. Ben, ils n'ont pas écouté. Hein. Ils n'ont pas écouté le, comment on dit, le gradé. Hein. Ils les attendaient dehors pour les taparahis. Ben, en 91, je veux dire, hein, en 1991, hein, alors quand on a vu ça, j'ai dit, ben, disons, ben, comme c'est un tata Teddy qui était caporal-chef, ben, il avait fait tout, moi, il avait tout, ben, dans sa campagne, je veux dire, hein, il a taillé ses mains, ben, comme je te dis, ben, toute la compagnie s'est retrouvée dehors. Pour le taparé, en dehors de la caserne, à Roux, je veux dire, hein, en ce temps-là. Il faisait la fête. Et là, je vois encore hier soir celui qu'on a taparé. Bon, les gars, moi, ils ne sont pas prêts de trouver dessus. T'as non, la mamie va porter plainte. Parce que, en ce temps-là, les caporal-chefs Tata Tahiti, Fahouar, ils t'ont voir, hein. Fahouar, toi, tu fermes ta gueule, c'est moi le caporal, je fais ce que je veux, hein. Ah, je comprends, oui, hein. C'est l'armée, mais bon. Pareil comme ça aussi, pareil dans le gars. Ah, c'était ça le truc que je voulais appeler. Puis sinon, ben, belle journée aussi aujourd'hui, avec ce temps ensoleillé et tout. Et toi aussi, t'es ensoleillé dans ta petite maison, comme on dit. Sinon, voilà Mikey, bonne journée Mikey, et à ton semaine, à ta petit pitoto, à ta petit pitoto.
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0: L'élection sénatoriale se déroulera ce dimanche 27 septembre dans les locaux du tribunal de Mata-Utu. Pour rappel, 4 candidats sont en lice. Nous avons tendu notre micro aux habitants de Futuna afin de connaître leurs attentes et les priorités qu'ils souhaitent voir portées par le futur sénateur. Je propose d'écouter quelques réactions recueillies par Fatima Parantele et Yavan Totani.
1: J'espère que notre futur sénateur continuera à travailler pour notre territoire, surtout pour Futuna, car beaucoup de projets sont encore en suspens. Il y a aussi la question de la vie chère qui touche tout le monde. J'espère qu'il pourra faire avancer les choses et trouver des solutions.
2: Ce n'est plus un secret pour personne. Nous faisons face à beaucoup de difficultés ici à Futuna. J'espère vraiment que le futur sénateur pourra trouver des solutions pour améliorer la vie de la population, notamment dans le domaine de la santé, mais aussi dans d'autres secteurs essentiels.
3: Nos attentes et nos espérances sur le nouveau, quel que soit le candidat, le nouveau sénateur du territoire de Warisé de Futuna, c'est que nos projets soient portés par le sénateur jusqu'au sein de l'Assemblée et du Sénat de la métropole. Surtout, il y a un projet qui nous tient à cœur, c'est la fameuse loi du 11 février 2005 qu'on demande depuis pas mal de temps à mettre en place, notamment pour l'amélioration, exactement pour l'amélioration des conditions de vie des personnes en situation de handicap sur le territoire et aussi des personnes âgées.
4: On attend du nouveau sénateur qui puisse travailler sur les différents dossiers sur le territoire. Parce que il y a beaucoup de dossiers, hein, parce que tout n'est pas encore terminé. Il y a des dossiers qui restent en suspens. En même temps, le WARF, la route de Futuna et les différents dossiers qui restent encore à mettre en place sur le territoire. Et nous comptons sur ce sénateur afin de pouvoir remonter les besoins de la population.
0: Et puis, il y a quelques jours du scrutin, une question toute simple. À quoi sert concrètement le Sénat et comment les réalités du territoire de territoires éloignés comme Wallis et Futuna peuvent-elles remonter jusqu'à Paris? Entre vote des lois, navette parlementaire et délégation aux Outre-mer, voici comment fonctionne cette institution. Reportage signé Mélodie Sionnet.
5: Le sénateur examine et vote les lois. Il contrôle aussi l'action du gouvernement et représente les collectivités territoriales. Lorsqu'un texte de loi est présenté, il circule entre l'Assemblée nationale et le Sénat. Chaque chambre peut le modifier avant de le renvoyer à l'autre. Ce va-et-vient porte un nom, la navette parlementaire. Elle continue jusqu'à ce que députés et sénateurs se mettent d'accord sur le même texte. En cas de désaccord, une commission composée de députés et de sénateurs tente de trouver un compromis. Et si aucun accord n'est trouvé, le gouvernement peut aussi, dans certains cas, demander à l'Assemblée nationale de trancher. Pour mieux faire entendre les réalités ultramarines, le Sénat dispose aussi d'une délégation dédiée aux Outre-mer. Ses membres rencontrent les acteurs locaux, se rendent sur le terrain, puis rédigent des rapports et proposent des solutions. D'ailleurs, en avril dernier, plusieurs sénateurs sont venus au Fénois dans le cadre d'un travail consacré au bassin Pacifique. Leur rapport publié fin mai avance plusieurs pistes pour mieux relier les territoires à leur région et renforcer leur coopération. Mais cette délégation ne décide pas elle-même. Ses recommandations peuvent inspirer une loi ou une décision du gouvernement sans être obligatoirement suivies. Certaines ont déjà nourri des textes examinés au Sénat. Pour ce rapport sur le Pacifique, en revanche, il est encore trop tôt pour parler de résultats concrets. Un travail de relais et de propositions, donc, dont les effets dépendent ensuite des décisions prises par le Parlement et le gouvernement.
0: Et après le sénateur Michael Kulimotok hier, vous entendrez le candidat Atelea Vaitulkin dans nos éditions de la mi-journée. Voilà pour l'actualité sénatoriale. Dans les nationales, un jeune Calédonien originaire de Lifou a été mortellement blessé à l'arme blanche à Clermont-Ferrand. Les faits se sont déroulés ce dimanche 20 septembre. Selon un média local, les secours ont été alertés vers 18h pour porter assistance à un jeune homme de 26 ans à son domicile. Sur place, il découvre un homme gravement blessé, présentant des plaies importantes à la poitrine et au ventre. Malgré les soins prodigués puis les tentatives de réanimation, son décès confirmé moins de 2 heures après les faits. Les médias locaux précisent également qu'une jeune femme de 21 ans en état d'ivresse se trouvait également dans l'appartement. Elle serait la concubine de la victime. Les policiers ont interpellé cette autre Calédonienne. Elle est aussi originaire de Lifou. D'après le journal La Montagne, elle a été placée en cellule de dégrisement. Le procureur de la République de Clermont-Ferrand a confirmé au quotidien régional l'ouverture d'une enquête de flagrance pour meurtre. Retour chez nous pour terminer avec cette information. Le cargo ravitailleur qui devait arriver ce lundi a encore du retard. Il était initialement prévu au quai de Matautou le 16 septembre, puis son arrivée a été décalée à ce lundi. Aujourd'hui, toujours pas de cargo, mais plusieurs produits manquent déjà dans les commerces du territoire. Voilà, c'est la fin de ce journal. Merci à tous de l'avoir suivi. Je vous donne rendez-vous tout à l'heure à 12h30 pour d'autres infos. D'ici là, passez une bonne matinée sur la première.
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0: Voilà, 7h30 sur Wallis et Futuna la première. On retrouve de suite le journal de NC la première.
1: Le journal de la rédaction présenté par Coralie Cochin. Coralie, bonjour.
2: Bonjour Dylan et bonjour à toutes et à tous. Pas de vente d'alcool jusqu'à demain inclus. D'après le Haut Commissariat, les restrictions commencent à produire leurs effets sur les accidents de la route et les violences au sein des familles. La Nouvelle-Calédonie tiendra financièrement jusqu'au mois de novembre. La quatrième tranche du prêt garanti par l'État doit être débloquée d'ici la fin de la semaine prochaine. Mais décembre et le début de l'année 2027 restent à financer. Une lueur d'espoir du côté d'Aircal. Le gouvernement et les collectifs opposés au déménagement à Tontouta sont parvenus à un premier accord. Ils autorisent pour l'instant un vol vers Ouvéa par semaine. Et dans ce journal, nous parlerons aussi de Kaneka, un style musical engagé qui célèbre ses 40 ans à Canala. On sera en direct par téléphone avec notre invité, l'un des organisateurs de l'événement. Mais avant de développer ces titres, un point sur l'incendie de Koumac. Le niveau 2 du plan Orsec a été déclenché hier soir. Après passage de drones, la superficie brûlée est estimée à plus de 900 hectares. Si les soldats du feu sont parvenus à limiter la progression des flammes, notamment à l'approche des habitations près de la route des grottes, ils restent fortement mobilisés ce matin encore. Les précisions de Gwen Valcambon, directeur de la sécurité civile.
3: Sur l'accidentologie, en 2025, on a pu établir que quasiment 70% des accidents mortels étaient liés à une consommation d'alcool, auquel s'ajoute un autre facteur accidentogène, soit l'oubli de la ceinture.
2: Excusez-nous, on va tout de suite passer, c'était une erreur, on passe donc tout de suite au prochain sujet, la restriction sur la vente et la consommation d'alcool. Depuis vendredi dernier jusqu'à demain, 24 septembre inclus, la vente de boissons alcoolisées à emporter est interdite dans toute la Calédonie. La consommation d'alcool sur la voie publique est également prohibée, des mesures décidées par le Haut Commissariat dans un contexte jugé sensible, avec plusieurs événements festifs ou de recueillement. Une décision également impulsée par de récents accidents mortels de la route. Selon les services de l'État, ces restrictions commencent à produire leurs effets, notamment sur l'accidentologie et certains faits de délinquance. On écoute tout de suite Anaïs Haït-Mansour, elle est directrice de cabinet du Haut-Commissaire.
3: Sur l'accidentologie, en 2025, on a pu établir que quasiment 70% des accidents mortels étaient liés à une consommation d'alcool, auquel s'ajoute un autre facteur accidentogène, soit l'oubli de la ceinture, soit l'excès de vitesse, soit la consommation de stupéfiants. Sur les troubles à l'ordre public, on a fait un retour d'expérience sur le mois de mai. Sur le mois de mai de cette année, on a aussi interdit l'alcool à la vente du 11 au 17 mai. Les atteintes aux biens ont baissé de 46% cette semaine-là. Les violences intrafamiliales ont baissé de 70%. Malheureusement, aujourd'hui, l'interdiction de la vente d'alcool globale sans quota, c'est la solution la plus efficace qu'on a trouvée. Nous, on réfléchit avec les forces de l'ordre et on interroge aussi les maires. Il y a des maires qui nous font des demandes assez régulières pour interdire la vente d'alcool sur leur commune pour des grands événements. Quand on a plusieurs demandes de maires, parce qu'ils ont plusieurs événements sur leur territoire, on essaye de faire une mesure qui est nécessaire et proportionnée. C'est toujours comme ça qu'on fonctionne, afin que la décision soit la plus claire possible pour le citoyen.
2: Voilà, c'était Anaïs Mansour qui répondait à Marguerite Poigoun et Claude Lindor. Et je vous propose tout de suite de réécouter, de revenir sur l'incendie de Koumac où le niveau 2 du plan Orsec a été déclenché hier soir. Les soldats du feu sont parvenus à limiter la progression des flammes, mais ils restent encore fortement mobilisés sur le terrain ce matin. On écoute les précisions de Gwen Valcambon, il est directeur de la sécurité civile.
4: La tête de feu a pu être fixée sur cette route et la rivière avoisinante par les équipes mises en place hier. Donc le dispositif important mis en place hier, que ce soit les pompiers communaux renforcés par les pompiers de la DSCGR et des pompiers du RSMA Koumac, le dispositif sera renouvelé ce matin de façon à tenir cette tête de feu et de pouvoir donc traiter tout ce flanc gauche qui pourrait revenir vers le village et vers la zone industrielle de la commune de Koumac.
5: Est-ce qu'il y a des préconisations à faire pour les habitants dans le secteur ?
4: Oui, donc bien écouter les médias. Si pas, il y avait des mesures de protection de type confinement ou mise en sécurité éventuelle. Rappeler les notions de prévention élémentaires, il faut vraiment que l'ensemble des habitations soient protégées. On ne pourra pas mettre un pompier derrière chaque maison. Donc il faut vraiment que le débroussaillage, l'élagage des arbres à proximité des habitations soient faites le mieux possible, de façon à aider les services d'incendie de secours dans leur protection des lotissements des habitations.
2: Gwen Valcambon était joint par Linda Sassi.
6: Cette question à présent, la Nouvelle-Calédonie pourra-t-elle boucler son budget à la fin de l'année ?
2: Souvenez-vous, il y a quelques semaines, le président du gouvernement avait annoncé un risque de cessation de paiement. Depuis, Paris a annoncé de nouvelles aides. La quatrième tranche du prêt garanti par l'État devrait être débloquée au plus tard à la fin de la semaine prochaine. De quoi permettre au pays de tenir jusqu'à la fin novembre. Mais le mois de décembre, lui, n'est pas encore financé. Mila Kouloutou-Koumouli est au micro de Brigitte Wahap et Claude Lindor.
7: Alors, pour finir 2026, la Nouvelle-Calédonie a fait un emprunt de 44,2 milliards. Sur ces 44,2 milliards, il reste 13,7. C'est l'argent qu'on n'a pas retiré. Tout le reste a été retiré dans la première tranche, deuxième tranche, troisième tranche. Il reste une dernière tranche, c'est 13,7 milliards sur les 44 milliards. À cela, vous ajoutez les 60 millions d'euros de subventions. Donc ça, c'est dans le budget de la ministre des Outre-mer. Et donc c'est l'équivalent de 7 milliards. Ça vient s'ajouter aux 44,2 milliards. Les 44 plus les 7 milliards, puisque c'est ça, 60 millions d'euros, on arriverait grossièrement à 51 milliards. On n'arrive pas à arriver jusqu'au mois de décembre. Il nous manque 1,3 milliard de francs pacifiques, c'est-à-dire 11 millions d'euros. Et donc pour avoir les 11 millions d'euros, il faut que le projet de loi de fin de gestion soit adopté à Paris pour qu'on puisse l'avoir.
2: Voilà, donc 48 milliards de francs attendus pour l'année 2027. Mais le pays a besoin de beaucoup plus, précise Mila Kouloutou-Koumouli. La Calédonie ne pourra donc pas faire l'économie de réformes, annonce le président du gouvernement.
6: Autre dossier très suivi ces dernières semaines par l'exécutif, celui du transfert d'Air Calédonie de Magenta vers la Tantouta. Et il y a peut-être une évolution, Coralie.
2: Oui, un début d'éclaircie, au moins provisoire. Jeudi dernier, le gouvernement et les collectifs d'usagers s'étaient retrouvés autour de la table sans véritable annonce à l'issue de la réunion. Depuis, Mila Kouloutou-Koumouli affirme avoir obtenu une avancée. Elle permettrait de répondre à certaines difficultés soulevées, notamment à Ouvéa.
7: Je me suis engagé à faire atterrir sur Ouvéa un vol par semaine pour les besoins économiques, sociaux, mais surtout sanitaires de l'île, en attendant de bâtir le schéma de mobilité et des transports qui doit être validé par le Congrès de la Nouvelle-Calédonie, parce que c'est sa prérogative, de permettre quand même à l'île de respirer. Voilà, c'est l'objectif du gouvernement et du collectif et des grandes chefferies. Donc c'est dans ce cadre-là que je me rendrai à Ouvéa la semaine prochaine et permettre déjà de sortir par le haut de cette situation. Et une fois qu'on aura passé le cap d'Ouvéa, restera à se concentrer sur l'île de Marais.
2: Le président du gouvernement était interrogé par Brigitte Wahap et Claude Lindor.
6: À New York, les dirigeants se succèdent à la tribune des Nations Unies.
2: L'Assemblée générale de l'ONU bat son plein. Dans son discours, Donald Trump assure qu'un accord entre la Russie et l'Ukraine arrivera plus tôt qu'on ne le pense. Le président américain a également évoqué la guerre qui oppose son pays à l'Iran. Franck Madvon pour France Info.
8: Sans surprise, Donald Trump a défendu avec ardeur son bilan à la tribune de l'ONU. Là où d'autres ont parlé, j'ai agi. Il assure que les États-Unis ne se sont jamais aussi bien portés. Il s'efforce de justifier sa guerre contre l'Iran. On connaît son discours. La République islamique ne doit pas avoir l'arme nucléaire. Il fallait donc attaquer Téhéran. Donald Trump affirme être aujourd'hui confronté à un dilemme. Faut-il signer un accord avec l'Iran ou annihiler ce pays? Il préfère la négociation, mais on le sait, ces discussions n'avancent pas. Son discours a été dans l'ensemble moins virulent que l'an dernier, mais il s'en est pris tout de suite.

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Voilà, c'est la fin de notre live pour ce matin. Demain, vous serez donc en compagnie de Veronica. Quant à moi, ce sera avec un grand plaisir que je vous retrouverai la semaine prochaine.

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4: Il est 8h.
5: Et bonjour à toutes et à tous, il est 8h, tout de suite l'heure du flash de la rédaction présenté par Mathieu Wisbarro. Mathieu, bonjour.
6: Bonjour Léa, bonjour à tous. Les pompiers toujours mobilisés dans le nord, le plan hors sec activé à Kouma, conséquence d'un feu en cours depuis lundi soir dans le secteur de Kokondo, Karembe et du village. Hier soir, près de 900 hectares sont partis en fumée. À la demande du maire, le gouvernement et la sécurité civile ont donc repris la main sur le dossier en déclenchant ce plan hors sec de niveau 2. Deux autres départs de feu ont également été signalés du côté de Chagrin. La salle polyvalente du village a été mise à disposition des habitants qui en auraient besoin, explique la mairie. Un peu d'air pour les comptes de la Nouvelle-Calédonie, Paris s'apprête à débloquer la dernière tranche du prêt garanti par l'État. Il y ajoute une subvention via le budget des Outre-mer. L'annonce a été faite hier par le président du gouvernement, Mila Kouloutou-Koumouli. En tout, le pays devrait ainsi recevoir 21 milliards de francs, de quoi permettre d'assurer le fonctionnement du pays jusqu'au mois de novembre, explique le chef de l'exécutif. La somme de 7,3 milliards évoquée lors de la mission transpartisane à Paris pour le mois de décembre et janvier dépendra du vote du budget 2027 à Paris. Mila Kouloutou-Koumouli a aussi annoncé un accord à Ouvéa concernant Air Calédonie. Le gouvernement et le collectif DIAI ont acté la mise en place d'une rotation hebdomadaire entre Ouloup et la Tontouta. Accord provisoire, explique le président du gouvernement. Il doit se rendre sur place pour poursuivre les discussions. Après cet accord, il ne reste donc plus que Marais qui n'a autorisé aucun vol Air Calédonie tant que la compagnie n'aura pas déménagé à Magenta. Dans la région, le phénomène El Niño s'accentue encore un peu plus. La communauté scientifique tire la sonnette d'alarme. Le phénomène pourrait devenir le plus puissant jamais enregistré. De quoi augmenter le risque de sécheresse, d'incendie et le manque de nourriture dans certains coins du Pacifique. Le gouverneur de Californie aux États-Unis a déclaré hier l'état d'urgence face à l'arrivée du phénomène climatique El Niño sur la côte ouest américaine. Emmanuel Macron devant l'Assemblée générale de l'ONU à New York ce matin. Le président de la République appelle à, je cite, ne rien céder à l'esprit de défaite, à l'abus de pouvoir et à redonner aux Nations Unies leur vitalité pour enrayer une lente division du monde. Le président également a défendu la solution à deux États pour les Palestiniens et les Israéliens. Il souligne qu'il serait inacceptable de contempler ce spectacle qui nous fait honte à tous à Gaza et en Cisjordanie, a-t-il ajouté. Et enfin, en Nouvelle-Calédonie, la fête de la citoyenneté demain, elle sera célébrée au Centre culturel Chibaou à Nouméa avec le festival Calédonia. L'événement commence aujourd'hui avec des ateliers notamment sur la fabrique de la politique culturelle. D'autres ateliers seront également animés par l'Académie des langues Kanak. Demain, journée plus festive avec des chants et des danses de différentes communautés du pays. Au programme également, le spectacle réconcilié de Richard Digué. Ce sera à partir de 14h à la salle Sissi Aléa.
5: Eh bien merci, c'était Mathieu Risbarro. Prochain flash à 9h.
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5: Et bonjour à toutes et à tous et bienvenue dans Ça va bien se passer, votre magazine de santé sur Nouvelle-Calédonie La Première. Quand on entre au bloc opératoire, on imagine souvent que tout commence avec le chirurgien. Mais avant, pendant et après une opération, il se passe beaucoup de choses et parfois, on ne sait pas vraiment ce qui se joue derrière les portes du bloc. Pourquoi nous pose-t-on autant de questions? Que se passe-t-il vraiment une fois installé sur la table d'opération et que fait toute l'équipe pendant que nous sommes pris en charge et surtout endormis? Aujourd'hui, on vous amène dans les coulisses du bloc opératoire et pour en parler, nous avons avec nous Simon. Simon Micheneau, infirmier en pratique avancée, bonjour.
3: Bonjour.
5: Et docteur Vincent Foulonneau, urologue et chirurgien, bonjour.
8: Bonjour.
5: Merci à tous les deux d'être avec nous ce matin. Je vous rappelle que c'est une émission interactive, vous pouvez y participer. Si vous voulez poser une question, donner un avis ou partager votre témoignage, on vous attend au 258-258, ça va bien se passer, c'est parti.
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5: Alors avant de commencer, avant de parler du blog, j'aimerais d'abord savoir ce que c'est un infirmier en pratique avancée. Simon, est-ce qu'on peut expliquer ?
3: Alors, pour être tout à fait exact, je ne suis pas infirmier en pratique avancée. Un infirmier en pratique avancée, c'est ce qui se fait en métropole. Mmh. Il y a une formation qui est diplômante. Et ça permet à cet infirmier de pratiquer des soins qui vont au-delà de son diplôme d'état d'infirmier lambda.
5: Oui, par exemple. Voilà.
3: Mais généralement, un IPA va se spécialiser dans un certain domaine. Donc, que ce soit en urologie, par exemple, ou même plus en gériatrie, en psychiatrie. Le principal, c'est à retenir, c'est qu'il faut cette formation d'IPA permet de soulager les médecins et les chirurgiens, mais principalement les médecins, et avoir un peu plus de responsabilité, tout simplement.
5: Par exemple, en les soulageant, c'est-à-dire par exemple faire des prescriptions ?
3: Certains, justement, oui, en effet, ont le droit de faire des prescriptions qui sont assez limitées.
5: Oui.
3: Contrôlé, mais en effet, il y a des prescriptions qui sont autorisées.
5: Comme par exemple, je ne sais pas, reconduire des pansements ou ce genre de choses ?
3: Entre autres, et puis même des médicaments pour la douleur, ou prescrire aussi un avis d'un autre médecin spécialisé aussi. Mmh. Et l'objectif, c'est de faire gagner du temps et de libérer aussi du temps aux médecins qui sont parfois surchargés et qui ne peuvent pas subvenir à l'ensemble des besoins des patients.
5: Vous, du coup, en Nouvelle-Calédonie, vous n'avez pas la formation qui est en métropole, mais c'est un peu comme faisant fonction. Vous avez un peu ce type de responsabilité, de rôle ?
3: C'est quelque chose que j'aimerais bien, oui, oui. En effet, avoir ce rôle, mais il faut aller se former, prendre le temps d'aller se former en métropole. Pour l'instant, on ne peut pas encore le faire à distance. Peut-être qu'un jour, on y viendra.
5: Oui.
3: Mais malgré tout, l'insularité fait que, en fait, on n'est pas des infirmiers en pratique avancée, mmh. mais on va se spécialiser dans certains domaines. Et là, ça va nous permettre d'être beaucoup plus efficaces. Et malgré tout ça, malgré qu'on ne puisse pas prescrire, on va quand même pouvoir dégager du temps aux médecins ou aux chirurgiens.
5: Donc là, vous êtes infirmier spécialisé au bloc opératoire, au final.
3: Au bloc opératoire, en urologie principalement, oui.
5: En urologie principalement.
8: Et au cabinet.
5: Et au cabinet.
8: Et c'est là où, justement, en fait, Simon et d'autres infirmiers, dans son cas, en fait, sont déjà des infirmiers spécialisés dans leur domaine, où, en fait, ils vont au cabinet en plus, et ils font des gestes qui sont, pour le coup, encadrés, et qui sont des gestes paramédicaux, gestes dédiés aux infirmiers, mais qui sont quand même un peu plus techniques que la moyenne, qui nécessitent quand même une connaissance en urologie un peu plus approfondie. On ne peut pas demander ça à n'importe quel infirmier, il faut qu'il ait un peu d'expérience. Mmh. Et donc c'est pour ça que Simon, il est un peu entre l'infirmier standard et l'infirmier de pratique avancée. C'est-à-dire qu'il va faire des gestes, par exemple, apprendre quelqu'un à faire des auto-sondages, se sonder soi-même. Donc c'est quelque chose que techniquement tout infirmier sait faire, mais en pratique, très peu d'infirmiers se sentiraient à l'aise à apprendre ça à quelqu'un, ce qui est quand même quelque chose d'assez... Mais on reste dans le cadre de la pratique d'infirmier, tout à fait. Et donc, typiquement, nous, en urologie, ça nous évite une consultation. Donc, ça nous fait gagner une consultation pour un autre patient à la place.
5: Oui.
8: Donc, ça fait gagner des délais de consultation, notamment.
5: Moi, je ne me sentirais pas à l'aise à former quelqu'un à s'auto-sonder, en tout cas. Docteur Foulonneau, vous l'avez bien dit, donc vous êtes urologue, donc en urologie, pour rappeler pour les auditeurs et auditrices qui ne connaissent pas, qu'est-ce que c'est ?
8: Alors, l'urologie, c'est une spécialité médicale et chirurgicale qui va... s'occuper de tout ce qui est appareil urinaire. Donc c'est rein, vessie, prostate, organes génitaux masculins, mais on fait aussi quelque chose qui soit un petit peu plus à la marge, comme par exemple la fertilité masculine, tout ce qui va être aussi problème de périnée, comme on a discuté ensemble la semaine dernière, féminin notamment, fuite urinaire de la femme, chute d'organes. Donc c'est une spécialité qui finalement est assez large en termes de maladies. On fait aussi bien du cancer que du calcul urinaire, que de la chirurgie, on va dire, fonctionnelle pour améliorer la qualité de vie des gens, type fuite urinaire ou difficulté à uriner pour les hommes.
9: В Петербурге сегодня временами дожди до 18, тепла, в Москве кратковременные осадки, днем в столице +17, +19.

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5: Il y a le médecin anesthésiste. On a également un infirmier anesthésiste, donc qui est amené à faire l'anesthésie, à effectuer l'anesthésie, à endormir, à intuber, sous la responsabilité du médecin anesthésiste. Voilà, et c'est lui qui va du coup surveiller l'ensemble de l'intervention pour que ça se passe au mieux et prendre en charge la douleur péropératoire pendant l'intervention. Ensuite, autour de ça, de ce patient, il y a au moins deux infirmiers de bloc ou des infirmiers de bloc opératoire diplômés d'État. Ça, c'est ceux qui ont passé une spécialité. Certains vont à l'école pour être infirmiers de bloc, d'autres apprennent un peu sur le tas.
6: Ok. Voilà. C'est ceux-là qui donnent les instruments aux chirurgiens.
5: Et donc, nous, ce qu'on appelle les infirmiers dans ce bloc, dans cette salle, c'est on a un circulant, donc quelqu'un qui va graviter autour du patient.
7: Qui n'est pas habillé en stérile.
5: Tout à fait. Ouais. Et ensuite, on va avoir un aide opératoire qui, lui, assiste le chirurgien dans son intervention. Parfois, il peut y avoir même deux aides opératoires ou deux chirurgiens. Enfin, c'est tout dépend de la situation et de la pathologie.
6: Est-ce qu'il y a des aides-soignantes aussi ou pas du tout ?
5: Eh bien, depuis quelques temps, oui, on a des aides-soignants qui nous permettent de gagner du temps, que ce soit et de nous donner un bon coup de main. C'est dans l'anticipation du matériel, par exemple, et aussi dans les installations. C'est tout ça pour optimiser et garantir une sécurité optimum.
6: La personne qui vous donne les instruments, elle doit savoir à l'avance ou vous lui demandez ?
7: Les deux.
6: Les deux, c'est-à-dire ?
7: Alors, ça dépend de la personne déjà. Si c'est quelqu'un avec qui on a beaucoup l'habitude de travailler, encore une fois, on ne peut pas demander à un infirmier qui fait trois spécialités de connaître l'intégralité des chirurgies qu'une spécialité peut faire. Et en plus, l'intégralité des temps opératoires que toute chirurgie peut comporter. Deuxièmement, Simon a dit qu'il y avait tout dans l'anticipation. La chirurgie, il peut y avoir des surprises aussi. Donc, en fait, savoir être dans la tête de l'opérateur, parce qu'il y a un moment donné, ça dévie un peu de la trajectoire standard de l'intervention. Donc, c'est pas possible d'avoir. C'est un peu. Nous, ça nous fait sourire, parce qu'en fait, c'est un peu des questions de la très vieille école des chirurgiens qui disaient à son infirmière : je tends la main, donne-moi l'instrument que je veux. Des fois même, j'ai même entendu : donne-moi l'instrument que je veux, pas l'instrument que je demande, parce que le chirurgien se trompait dans l'instrument qu'il se demandait. Et il voulait quand même, il demandait pince, il voulait le ciseau. Il fallait que l'infirmière lui donne le ciseau. Donc, on en est un peu revenu, d'accord, parce que un bon chirurgien, oui, c'est l'ancienne école. Hein.
6: Ouais.
7: Et un bon chirurgien, c'est aussi quelqu'un qui est dans l'anticipation. Quand on fait des interventions longues, moi, un de mes jobs, c'est de connaître tous mes temps opératoires, bien sûr, par cœur, mieux que mes infirmiers, même si j'ai la chance de travailler avec les mêmes équipes régulièrement qui connaissent aussi très bien les interventions. Et donc, en fait, de toujours dire. Moi, je ne vais pas demander l'intégralité du matos, parce que ça, c'est un peu à eux de le décoder, ça me demande de dire trop de choses, mais de dire, j'ai bientôt fini ce temps-là, on va passer à ce temps-là, dans 5 minutes. Et là, le circulant, typiquement, il sait ce qu'il doit donner à ce moment-là, etc. etc. Donc, c'est un peu un mélange des deux. C'est-à-dire que, quand on va être sur un... Des fois, il y a des moments, il y a des temps opératoires où on va faire pince-ciseau pendant, je ne sais pas, une demi-heure. Ça peut arriver, en effet, qu'après avoir posé le ciseau ou donné la pince, on tente juste la main et c'est la pince ou le ciseau qui vient. C'est des choses relativement logiques. En effet, on ne va pas attendre qu'on demande de l'instrument hyper original qu'on sort une fois dans l'intervention, qu'on nous la donne comme ça sans deviner. Donc finalement, c'est un peu les deux, la réponse.
6: Ça doit faire un peu chorégraphique quand même, hein, le temps du bloc.
7: Les interventions longues, même j'ai envie de dire les interventions courtes. Nous, on fait beaucoup la même intervention qui est la pose de son double J par les voies naturelles ou en gros monter dans le rein ou dans la vessie. La base, c'est toujours la même. C'est toujours les mêmes instruments. Et en fait, on voit très bien, notamment quand on a des nouveaux infirmiers qui arrivent, qu'on forme, ils peuvent pas trop discuter de leur journée quand ils sont avec nous, parce qu'en fait, il faut qu'ils soient concentrés sur ce qu'on fait. Et nous, on fait tous nos trucs complètement de manière automatique. On peut être capable de se raconter notre journée, notre week-end, tout en étant sur des... En effet, on est à un niveau de chorégraphie. On se donne ça, on sait dans quel ordre on doit se donner les trucs pour gagner 2-3 minutes, sauf que 2-3 minutes sur 10 patients, ça fait une demi-heure, ça fait un patient soigné en plus, etc., etc. C'est toute cette micro-optimisation qui fait qu'en effet, c'est devenu une chorégraphie avec du coup le chirurgien et les deux infirmiers.
6: C'est combien de temps une courte et une longue opération ? J'arrive pas à me rendre compte.
5: C'est très... On va dire 10 minutes, une petite intervention. Et une grosse intervention, on peut aller jusqu'à 6, 7 heures. Facile. Mmh. Où là, on est focus sur l'intervention. On ne va pas aux toilettes, on ne boit pas, on ne mange pas et on se tient debout et on avance.
6: Waouh ! On a quelqu'un avec nous. T1, bonjour, on vous écoute.
8: Bonjour.
6: Bonjour.
8: Bonjour, je suis passionné par votre intervention, pour votre émission. Là, je voudrais poser une question au chirurgien, au docteur.
7: Oui,
6: allez-y. Bon,
8: là, j'ai la maladie de la prostate. Et je fais une radiothérapie.
6: Oui. Ah, vous écoutez pas, T1, il faudrait éteindre la radio ou la télé derrière. Ça fait un décalage.
8: Je m'éloigne.
6: Merci, c'est gentil.
7: Oui, oui.
6: Donc vous faites une radiothérapie.
8: J'ai suivi une radiothérapie. J'ai fini la radiothérapie au mois de mai 2024.
7: Ouais.
8: Et là, j'ai beaucoup de... Rectoragie, là, toujours. J'espère que ça s'arrête quand.
7: C'est difficile de vous répondre comme ça à la radio, mais c'est pas obligatoirement des choses qui ont tendance à s'arrêter toutes seules. Souvent, ce qu'il faut faire, c'est venir voir un gastro-entérologue plutôt ou le radiothérapeute et discuter de réaliser peut-être, il faut faire le diagnostic de si c'est pas autre chose, peut-être que c'est dû à la radiothérapie, peut-être que c'est dû à autre chose. C'est pas trop ma spécialité pour être honnête avec vous, mais bon. Si c'est confirmé que c'est la radiothérapie qui a fait des dégâts, on peut traiter ça avec ce qu'on appelle du caisson hyperbare. C'est les gros caissons dans lesquels notamment on met les gens qui ont fait des accidents de plongée sous-marine, où on augmente l'oxygène, et pour permettre justement à ces vaisseaux un peu fatigués, ces vaisseaux sanguins un peu fatigués, de cicatriser.
8: Faudrait aller voir le radiothérapeute alors.
7: Ouais, le radiothérapeute ou un gastro-entérologue, l'un des deux. Probablement de toute manière que le radiothérapeute...
8: Il m'a dit qu'il n'y avait rien.
7: Pardon ?
8: Que le gastro-entérologue, oui.
7: Ouais, plutôt un gastro-entérologue, moi je vous dis, parce qu'il a besoin de faire le diagnostic de qu'est-ce qui saigne.
8: D'accord. Mais comme j'ai déjà fait le gastro-entérologue, je vais voir le radiothérapeute alors.
7: Ouais, tout à fait, ouais. Ouais, oui.
6: Merci pour votre appel.
8: C'est moi.
6: Bonne journée.
7: Merci.
6: Au revoir.
8: Merci.
6: Est-ce que c'est vrai que c'est le chirurgien qui décide de tout dans le bloc ?
7: Non.
6: Est-ce que c'est le chef ? C'est lui le chef ? Il y a une hiérarchie d'ailleurs ou pas au bloc ?
7: Ah merci. Oui, quand même, parce que... Alors, mais en fait, il y a deux médecins, pour être à peu près clair. Il y a deux médecins, il y a l'anesthésiste et le chirurgien. L'anesthésiste peut décider... De choses pendant l'intervention, de stopper par exemple l'intervention, bien sûr s'il n'y a pas un saignement actif ou des choses qui font que, mais stopper parce que par exemple il y a un petit souci avec l'anesthésie générale, alors on fait une pause de 5, 10, 15, 20 minutes des fois, et on reprend l'intervention dans de bonnes conditions. Souvent quand même l'anesthésie générale, ça ressemble un peu plus à un vol en avion long courrier, donc c'est-à-dire que c'est la phase de décollage et d'atterrissage qui sont avec le plus de turbulences. Là-haut, il peut y avoir des turbulences, mais à 80-90% du temps, ça se passe très bien. Donc c'est vrai que c'est souvent quand même le chirurgien qui va dicter ce qui se passe. Après, le chirurgien, il n'est pas Dieu tout-puissant. Si jamais il y a, par exemple, un matériel qui n'est pas disponible, même si on a vérifié tout le matériel avant, mais qu'il y a quelque chose d'original qui se passe et que machin, bah, à un moment donné, l'infirmier, il ne peut pas inventer le matériel non plus. Mmh. Donc, il y a des contraintes avec lesquelles on doit jouer. Mais c'est vrai que en majorité, c'est le chirurgien. De toute façon, c'est souvent lié à une notion de responsabilité. C'est le chirurgien qui a la responsabilité du déroulement de l'intervention. Donc oui. Après, quand on a comme tout humain, on peut recevoir des conseils, on peut recevoir des remarques de nos équipes, notamment des équipes entraînées. C'est à nous de décider si on les prend, si on en prend compte ou pas. Mais c'est intéressant, très honnêtement, d'avoir des équipes entraînées, parce que quand on fait des chirurgies longues comme celle de Simon a dit, moi j'en fais rarement des aussi longues, mais je peux en faire des qui vont jusqu'à 4 heures, 5 heures des fois. Au bout de 3 heures d'intervention, on est un petit peu fatigué. Et quelqu'un qui est un peu moins fatigué, qui dézoome un peu la situation, qui regarde un peu plus haut, qui n'a pas la tête dans le guidon, il peut des fois avoir des remarques super intéressantes. Donc, à la fin, la responsabilité de la décision sur les décisions, ce qu'on appelle les décisions péropératoires, reviennent aux chirurgiens, oui. C'est nous qui irons au procès, de toute façon, s'il y a un problème. Ce n'est pas l'infirmier. Après, c'est à nous de rester humains et de prendre tout ce qui peut être bon à prendre, quoi.
6: Est-ce que c'est comme quand on regarde à la télé ou dans les séries, y a de la...

0: etc. Mais ce que j'aime à dire, c'est que le jour de l'hospitalisation, de la chirurgie, c'est pas le jour de la, c'est pas le moment de la discussion. C'est le moment de l'action. La discussion, elle doit se faire en consultation. Ce que je dis par contre souvent à mes patients, c'est si avant l'intervention, dans les semaines entre on a décidé la chirurgie et on va faire la chirurgie, vous avez des questions, revenez me voir. Il y a une vraie disponibilité à avoir, ça c'est très important. Mais c'est vrai que, et par contre, si le patient, on ne sait quoi, il a quelque chose qui arrive avant, docteur, je vous préviendrai quelque chose, il demande à l'équipe paramédicale, c'est régulier que Simon ou nos infirmiers m'appellent en disant Vincent, il aimerait bien te voir, ok, je descends tout de suite, hop, on le voit, etc.
1: Il peut annuler aussi, dire finalement, je ne veux pas le faire, même si c'est juste avant.
0: Oui, bien sûr. Bah, on va jamais opérer quelqu'un contre son gré. Ça, c'est
1: non,
0: toujours possible.
1: Trop tard.
0: Non, c'est ça. Ça, c'est l'ancienne école. C'est plus possible, ça. Et non, c'est contre notre éthique personnelle, etc., etc. Non, non. Ce qui peut juste être frustrant, et ça, je vais parler de notre point de vue d'équipe médicale chirurgicale, c'est qu'en fait, on a des créneaux opératoires qui sont pas Floride, c'est pas limité. Donc, quand on annule une intervention de 10 minutes, bah écoutez, c'est pas très grave. Mais j'ai eu, par exemple, il y a pas longtemps, une patiente qui a annulé 3 jours avant une intervention de 4 heures. Et là, j'avoue, je n'ai pas été très, très sympa au téléphone. Je lui ai expliqué clairement, mais je lui ai dit que ce n'était pas correct, en fait. Derrière, il y a 4-5 malades qui ne sont pas opérés, en fait, à cause de cette dame. Donc, du coup, c'est vrai que c'était un peu... Elle était très, très désolée, etc., etc.
1: Oui.
0: Et on attend toujours de refixer une date opératoire. Mais voilà, c'est un peu la seule limite. Mais encore une fois, ça, c'est notre problème. Si le patient, il se sent pas, mais qu'il annule, d'accord. Ce que je dis, par respect, si vous le savez
1: le
0: 2-3 semaines
1: possible.
0: Avant, ouais, dites-le 2-3 semaines avant, attendez pas 4 jours, c'est pas vraiment respectueux. S'il y a un décès, s'il y a un truc important dans la vie, ben, c'est bien sûr, ça passe avant.
1: C'est malheureusement toujours trop court, mais c'est déjà la fin de l'émission. J'aurais aimé pouvoir parler des urgences, des enfants, mais on en parlera peut-être une prochaine fois dans une future émission sur les coulisses du bloc opératoire. Je vous remercie à tous les deux d'être venus ce matin répondre à toutes nos questions et éclairer un petit peu nos lanternes sur le bloc opératoire qui fait un peu peur. Je rappelle aux auditeurs, auditrices, téléspectateurs, téléspectatrices que cet après-midi, il y aura Dakata en Facebook Live de 15h à 16h sur l'insuffisance rénale. On va parler des maladies rénales, donc c'est un petit peu dans vos compétences. Et on va aussi parler évidemment de la dialyse et de la greffe de rein. Donc si ça vous intéresse, vous pouvez venir dès maintenant poser vos questions sur la page Facebook de NC La Première et vous pourrez aussi les poser en direct. Et ce sera évidemment rediffusé demain soir en télé sur Nouvelle-Calédonie La Première. Merci à tous les deux. Bonne journée à vous sur Nouvelle-Calédonie La Première.
0: Merci.
1: Au revoir.
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0: cherchez un emploi en province sud, en province nord ou sur la province des îles, voici la Minute de l'Emploi sur la première.
1: Et c'est parti pour votre Minute de l'Emploi et on commence par les offres de la province Nord. À Conné, sur le site de Fouet, un poste de laborantin est à pourvoir en CDD. De 7 mois à temps complet, vous serez chargé de réaliser et de contrôler les productions en laboratoire, de préparer les milieux de culture et le matériel nécessaire aux expérimentations. Vous effectuerez également des prélèvements, le traitement et le stockage de la biomasse, ainsi que la collecte et la saisie des données expérimentales. Vous participerez à l'entretien du laboratoire, à la maintenance du premier niveau, des équipements et au suivi des consommables ainsi qu'à l'entretien d'une collection de micro-algues. La formation de niveau Bac plus 2 minimum en biologie, microbiologie, biotechnologie ou dans un domaine équivalent est exigée, ainsi qu'une expérience en laboratoire. Une expérience en culture de micro-algues ou en production de probiotiques est un plus. La maîtrise des techniques courantes de laboratoire et des outils bureautiques sera demandée. Le permis B aussi. Numéro de l'offre 147-628. 147-628 pour la retrouver sur le site internet www.cap-emploi.nc. Maintenant, allons faire un tour vers les annonces de la province sud du côté de Nouméa et plus particulièrement à la baie des Citrons. Un poste de coiffeur est à pourvoir en CDD à temps complet pour une durée de 4 mois avec possibilité d'évolution en CDI. Vous serez chargé d'accueillir et de coiffer les clients, notamment pour les coupes et les couleurs. Le CAP coiffure est exigé ainsi qu'une expérience d'au moins 2 ans. Numéro de l'offre, la 381-381 pour la retrouver ainsi que toutes les autres offres sur le site www.province-sud.nc. C'était votre Minute de l'Emploi.
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